0: Summit, Engine 41 en route.
1: Whiskey 41 en route. Summit, Ambulance 41 en route.